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Alors les béliers, un échange amical vous redonne de l'énergie. Les taureaux, votre prudence est payante. Gémeaux, une rencontre élargit votre réseau. Elle peut être professionnelle comme amicale. Cancer, vous vous sentez soutenu et compris. Les lignes bougent en votre faveur. Lion, vous fédérez naturellement autour de vous, mais quel charisme. Vierge, vous appréciez la simplicité d'un lien sincère. Balance, vous osez viser plus grand que prévu et vous êtes en

0: Et nous sommes le 1er mai aujourd'hui, c'est la fête du travail. Et en ce 1er mai, je pourrais vous parler du pilote de Formule 1 Ayrton Senna, triple champion du monde, mort en 1994 à la suite d'un accident sur le circuit italien d'Imola. J'aurais aussi pu vous parler de l'entrée en vigueur en 1953 de la Communauté européenne du charbon et de l'acier, prémisse de l'Union européenne. Ou encore de la fin de la construction de l'Empire State Building à New York en 1931, un chantier d'un coût total de 40 millions de dollars. Mais le 1er mai 1886, aux États-Unis, 200 000 travailleurs obtiennent la journée de 8 heures grâce à une forte pression des syndicats. Le 1er mai est déjà un symbole à l'époque puisque la date correspond alors au premier jour de l'année comptable des entreprises. Cela fait déjà 2 ans que les principaux syndicats ouvriers du pays demandent au patron une limitation de la journée de travail. Le 1er mai, un grand nombre de travailleurs américains obtiennent satisfaction, mais d'autres, moins chanceux, doivent faire grève pour forcer leur employeur à céder. De violents affrontements éclatent à Chicago, faisant plusieurs morts. En souvenir de cette victoire amère, les syndicats européens instituent quelques années plus tard une journée internationale des travailleurs destinée à se renouveler tous les 1er mai. En France, c'est en 1890 que se déroule la première journée de revendication. Dans les cortèges, les ouvriers portent un triangle rouge à la boutonnière. Ces 3 côtés symbolisent le partage du temps entre le travail, le loisir et le sommeil. La citation du jour est signée de l'homme de lettres Yvan Audouard. Le chômage a un seul avantage, les accidents du travail y sont rares.
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1: Nous retrouvons Huguette Nadal pour la chronique généalogie du jour. Bonjour Huguette.
2: Bonjour tout le monde.
1: C'est un témoignage plus personnel que vous nous livrez aujourd'hui au sujet de la généalogie génétique en évoquant un test ADN que vous avez réalisé vous-même.
2: Je reviens sur ce test ADN parce que je le dis à l'antenne, mais bon, je suppose que je suis pas la seule à avoir été voir.
1: Vous l'aviez déjà dit dans une chronique, absolument, oui, oui.
2: Oui, et c'est là que ma petite fille, croyant être bretonne, s'est retrouvée avec plus de pourcentage basque ou que bretonne, et moi, je me suis retrouvée des gènes slaves. Mmh. Et alors, j'ai remonté l'arbre généalogique et j'ai dû vous le dire, mais il y a de ça, mon arrière-arrière-grand-mère a été trouvée au milieu de la campagne, mmh. auprès d'une croix. Mmh. Mmh. Et je pense qu'elle est arrivée, c'était des gitans, mmh. des gens du voyage, qui l'ont déposée là.
1: Ouais.
2: Et ce qui est paradoxal, c'est que je vois dans mes petites filles, il y en a une qui a les yeux bleus. Mmh. Alors que tous les autres ont les yeux marrons autour.
1: Ah oui.
2: Déjà.
1: Ah oui. Voilà.
2: Et la deuxième, elle est typée, mais elle est typée gitane. Mmh. Mmh. Complètement différente.
1: Ah oui. Ah oui.
2: Et ça, je me dis, c'est.
1: Ça vient de là.
2: Je suis tout le temps émerveillée de ça. Parce que je me dis, on peut rien faire, mais régulièrement, ça revient à la surface. Et voilà. L'histoire d'une famille.
1: Mmh.
2: Alors, j'espère vraiment que les tests ADN seront légalisés, parce que, outre la recherche des maladies, il y a aussi la recherche de là d'où on vient.
1: Oui, oui, oui.
2: Et ça, c'est important.
1: Mmh, c'est vrai.
2: Et moi, je trouve, savoir d'où je viens, quand je vais me promener dans la campagne, puisque nous, on est d'origine d'ici depuis siècles et des siècles, je me dis, tu marches de là où a marché ta grand-mère, ton arrière-grand-père, ton arrière. Et ça, ils ont les mêmes paysages.
1: Mmh, bien sûr.
2: Ils ont vu les mêmes choses. Oui. Parce que finalement, le paysage, les choses autour ne bougent pas beaucoup. Hein.
1: Non, c'est vrai.
2: Les villes, oui, mais la campagne, très peu.
1: Non, non, c'est vrai, c'est vrai.
2: Voilà, ce que j'allais à dire. Alors, j'espère bien que tout le monde pourra avoir droit à son test ADN.
1: Très bien. Et je crois que vous voulez encore nous annoncer.

0: On sait un événement à venir.
1: Nous avons contacté avec Madame Natacha Charbonnet une future conférence qui sera organisée par Marie-Josée Masson, qui est spécialiste dans ce genre de transmission de ce que on peut voir chez certains patients et se demander si c'est pas héréditaire. Donc nous avons pas fixé la date encore parce qu'il y a des problèmes administratifs à régler avant, mais sachez que d'ici le mois de juin cette dame viendra et nous fera un exposé sur ces maladies ou sur ce thème-là, l'hérédité par génétique.
0: Très bien. On aura l'occasion d'en reparler dans une chronique à venir. Lorsque la date sera fixée, on pourra en reparler précisément.
1: C'est ça, exactement.
0: Très bien. Eh bien, merci beaucoup, Huguette. Et à très bientôt.
1: À bientôt.
0: Au revoir.
1: Au revoir.
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0: Bonjour, au programme de votre soirée télé de ce vendredi 1er mai sur TF1, Masked Singer, la saison 9 du divertissement présenté par Camille Combal. Sur France 3, la carte au trésor, divertissement présenté par Cyril Ferraud, entre les eaux de la Dordogne et celles de la Garonne. Le terrain de jeu de cet épisode s'étend à travers des paysages riches et variés. Sur M6, Pékin Express au royaume des dragons, divertissement présenté par Stéphane Rothenberg. Sur France 2, Tropique et Criminel, série avec Sonia Roland. Sur France 5, Et la fête continue, film réalisé par Robert Guédiguian. Alors qu'un immeuble s'est effondré rue d'Aubagne à Marseille, Rosa, une infirmière proche de la retraite, prépare avec d'autres militants une liste de gauche pour se lancer dans la prochaine élection municipale. Sur TFX, Everest, film avec Jake Gyllenhaal, inspiré d'une désastreuse tentative d'ascension de la plus haute montagne du monde. Everest suit deux expéditions distinctes. Et puis sur Arte, Je ne me laisserai plus faire, téléfilm avec Yolande Moreau et Laure Calamy. Très belle soirée télé à tous.
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2: Bonjour à tous, c'est Gianni, on se retrouve pour vos idées de sorties. Dimanche 3 mai à la salle des fêtes de Montmoreau, thé dansant avec l'orchestre Cédric Bergougnou de 14h30 à 19h30. C'est 12€ l'entrée avec pâtisserie et boisson offerte. C'est organisé par l'association Les Bouchons du Bonheur. Info et réservation au 07 71 68 92 65. Dimanche 24 mai au Parc des Expos de Marsac, journée loto organisée par l'association Les Amis du Pain et animée par Lionel avec 2 fois 18 parties à 14h30 et à 20h30. Attention, 410 gagnants avec une place de concert offerte à droite, à gauche, en face et derrière chaque gagnant. 28 500€ de lot et de cartes cadeaux. Une voiture 5 portes à gagner, une cuisine équipée tout inclus, une climatisation, un VTT électrique et bien d'autres lots à corps. Réservation au 06 81 43 89 26. Et voilà, c'était vos idées de sortie. Si vous voulez retrouver toutes ces informations, c'est sur le site internet de Liberté FM. Et si vous aussi vous organisez une manifestation que vous souhaitez la diffuser sur notre antenne, c'est à contact@libertefm.fr. Et sur ce, moi je vous souhaite de passer une agréable journée.

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1: Nous sommes aujourd'hui le 2 mai. Le 2 mai 1953 se disputait la finale de la 72e édition de la Coupe d'Angleterre entre Bolton et Blackpool, le club d'un certain Stanley Matthews, avec qui il remporte donc ce titre, qui est la principale ligne de son palmarès. Mais qui est Stanley Matthews? Eh ben, retour sur l'histoire du premier ballon d'or de l'histoire.
2: C'est une légende du football anglais qui nous dit au revoir en ce 23 février 2000. Stanley Matthews, ou devrais-je dire surtout Sir Stanley Matthews, refermait en quelque sorte un pan de l'histoire du ballon rond du royaume. À vrai dire, quand on regarde la longue carrière de Matthews, il n'a pas forcément de grands exploits au sein de celle-ci. Ailier de formation, Stanley débute sa carrière de footballeur à Stoke City, club du centre-ouest de l'Angleterre, où il passera 15 ans avant d'y revenir pour 4 nouvelles saisons à la fin de sa vie de footballeur. Après-guerre, il s'engage en effet avec l'équipe de Blackpool. Il a alors 32 ans quand il troque la tunique des Potters pour celle des Seasiders. C'est avec les Tangos qu'il va surtout étoffer quelque peu son palmarès avec une Coupe d'Angleterre en 1953. D'ailleurs, son seul titre en 32 ans de professionnalisme. Mais au-delà des récompenses collectives, Stanley Matthews, c'est un style hors du commun pour son époque et pour l'Angleterre surtout, avec un sens du jeu et du dribble inégalé qui lui vaut tout simplement le surnom de sorcier du dribble. En décembre 1956, alors vice-champion d'Angleterre quelques mois plus tôt avec Blackpool, l'attaquant britannique sera élu le premier ballon d'or de l'histoire. Une récompense qui vient couronner une sacrée épopée personnelle. Après 3 décennies de carrière, il prend sa retraite bien méritée. Il a alors 50 ans. En sélection anglaise, il faut aussi le souligner, son importance dans l'évolution de l'équipe des Free Lions, d'avant-guerre notamment. Le maillot de la sélection anglaise, il va le revêtir une 50aine de fois pour une 10aine de buts inscrits, participant même à la Coupe du Monde au Brésil en 1950, une compétition où les Anglais, éliminés au premier tour, vont décevoir tout un peuple. Il s'essaiera à la fin de sa carrière au poste d'entraîneur et de dirigeant, mais abandonnera très rapidement. Quelques jours après sa disparition en février 2000, des dizaines de milliers de personnes suivirent le convoi mortuaire de Matthews, la preuve d'un symbole plus qu'apprécié, un symbole de longévité presque vénéré.
1: Demain, on revient avec de la gymnastique. On reviendra sur le portrait d'une très grande athlète tchèque. Mais ce sera demain pour d'autres histoires d'un jour avec Mémoire Sport.
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0: 8h.
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Alors, les béliers, un échange amical vous redonne de l'énergie. Les taureaux, votre prudence est payante. Gémeaux, une rencontre élargit votre réseau. Elle peut être professionnelle comme amicale. Cancer, vous vous sentez soutenu et compris. Les lignes bougent en votre faveur. Lion, vous fédérez naturellement autour de vous, mais quel charisme. Vierge, vous appréciez la simplicité d'un lien sincère. Balance, vous osez viser plus grand que prévu et vous êtes en capacité d'espérer raisonnablement plus grand. Scorpion, vous consolidez votre sécurité matérielle. Ami Sagittaire, une invitation arrive au bon moment. Capricorne, vous avez des envies d'ailleurs et cela tombe bien, le week-end approche. Verseau, vous créez une ambiance agréable autour de vous. Et les Poissons, une relation évolue de façon inattendue. Joyeusement inattendue.

0: c'est hier.
1: Le week-end arrive et vous êtes impatient d'entendre la chronique jardinage de Michel, notre jardinier. Bonjour Michel.
2: Bonjour Christian. Bonjour
1: alors,
2: à toutes, bonjour à tous.
1: Alors aujourd'hui, nous allons parler de la pluie et de la conséquence qu'il faut traiter.
2: Alors oui, un petit peu de pluie ces jours-ci, là, il faut en profiter pour revenir au jardin émietté parce que bon, il a fait tellement sec que les petites mottes, au lieu d'éclater, eh bien, elles ont durci.
1: Oui.
2: Donc on va en profiter pour émietter ça, faire un petit lit de cendre qui va protéger contre l'évaporation de l'eau, parce que bon, je ne pense pas qu'il pleuve beaucoup.
1: Non.
2: Bon, c'est toujours bien d'avoir un petit peu d'eau en surface.
1: Et oui. Oui.
2: Et c'est formidable, surtout quand on vient de faire des semis ou pour faire des semis.
1: Mmh.
2: Bon, c'est la période de faire des semis et des petites plantations. Voilà. Donc. Alors après, ce peu de pluie, ça amène des champignons, forcément. Il fait chaud, de l'eau.
1: Oui.
2: Voilà, champignons. Alors, il y a des arbres fruitiers comme pêcher, abricotier, nectarine.
1: Ils
2: sont très sensibles à la moneliose, qu'on appelle. Bon, vous regardez sur Internet, vous verrez ce que c'est la moneliose. Ne pas oublier essayer de traiter là maintenant. Là. Les fruits vont grossir.
1: Oui.
2: Et pour éviter qu'ils pourrissent, que le bout des branches, les jeunes branches, chopent bien la moneliose. Là.
1: Oui.
2: Et ça handicape pour l'année prochaine aussi. Donc, il serait bon de traiter alors un petit peu de cuivre.
1: D'accord.
2: C'est un produit très, très polyvalent, qui n'est pas dangereux.
1: Très bien.
2: C'est pas la peine d'avoir un dosage maximum. Hein. Mais on va passer un peu de cuivre, éventuellement celui qui en a, un petit peu de purin de plante, genre de la prêle, genre... qu'est-ce qu'il y a d'autre?
1: L'ortie, non? Le purin d'ortie?
2: L'ortie, si un petit peu si on veut.
1: D'accord, on peut faire un mélange de tout ça ou...
2: Oui, mais juste avant de traiter.
1: Oui, oui, bien sûr.
2: On ne fait pas le mélange à l'avance.
1: Oui, oui, oui, oui.
2: Alors, si, l'ortie, ça va fortifier la plante, quoi.
1: D'accord, ok.
2: Et puis après, bon, on peut prendre d'autres... Qu'est-ce qu'il y a d'autre? Ben, j'ai dit la prêle, et puis, bon, c'est le plus efficace, quoi, un purin.
1: Okay.
2: Quoi. Bon, on fait un petit traitement, là, essayer de toucher toutes les branches, tous les fruits.
1: Et oui.
2: Donc, c'est un petit peu long, des fois, si l'arbre est un peu gros, mais...
1: Très bien.
2: Bon, ça vaut le coup, c'est efficace. Quoi.
1: Et est-ce que, alors je reviens à la pluie et à l'arrosage du jardin, malgré cette pluie, est-ce qu'il faut arroser ou est-ce que ça suffit?
2: Ben, il faut regarder, il faut prendre... On avait

0: il y a quelques semaines, là, on avait parlé d'un outil très simple, un tube que l'on coupait dans le sens de la longueur, essayer de prendre une carotte de terre sur 20 cm, en gros, et puis regarder. Le mieux, c'est de regarder visuellement ou au toucher.
1: Mais là, comme les semis sont en surface, cette pluie suffit peut-être de rapporter l'eau nécessaire.
0: Oui, mais bon, s'il ne pleut pas beaucoup, ça ne dure pas longtemps. Un petit coup de soleil, un coup de vent, moi, il n'y a plus rien.
1: Oui, c'est vrai.
0: Donc, il vaut mieux regarder, en profiter pour regarder le dessous, comment ça se comporte.
1: Ok.
0: Mais c'est pas parce qu'il a plu quelques millimètres que peut-être que demain il faudra arroser à nouveau.
1: Oui, c'est vrai, c'est vrai.
0: Et voilà, il faut essayer de tenir ces 20 centimètres. Il faut essayer de pas trop arroser ou passer. Il faut essayer d'avoir une humidité homogène.
1: Oui.
0: Mais c'est pas toujours facile à obtenir ça, l'humidité homogène. Souvent on croit arroser beaucoup le dessus, mais ça s'évapore et ça descend pas.
1: Ouais.
0: Ou l'inverse, des fois, dessus, on croit que c'est un peu sec, on arrose, alors que dessous, il y a encore de la réserve.
1: Mmh. Okay.
0: C'est là que on commence à devenir un vrai jardinier.
1: Oui, c'est sûr. Eh bien, merci beaucoup, Michel, pour tous ces conseils et très bon jardinage à toutes et à tous.
0: Merci, au revoir.
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Et nous sommes le 1er mai aujourd'hui, c'est la fête du travail. Et en ce 1er mai, je pourrais vous parler du pilote de Formule 1, Ayrton Senna, triple champion du monde, mort en 1994 à la suite d'un accident sur le circuit italien d'Imola. J'aurais aussi pu vous parler de l'entrée en vigueur en 1953 de la Communauté européenne du charbon et de l'acier, prémisse de l'Union européenne. Ou encore de la fin de la construction de l'Empire State Building à New York en 1931, un chantier d'un coût total de 40 millions de dollars. Mais le 1er mai 1886, aux États-Unis, 200 000 travailleurs obtiennent la journée de 8 heures grâce à une forte pression des syndicats. Le 1er mai est déjà un symbole à l'époque puisque la date correspond alors au premier jour de l'année comptable des entreprises. Cela fait déjà 2 ans que les principaux syndicats ouvriers du pays demandent au patron une limitation de la journée de travail. Le 1er mai, un grand nombre de travailleurs américains obtiennent satisfaction, mais d'autres, moins chanceux, doivent faire grève pour forcer leur employeur à céder. De violents affrontements éclatent à Chicago, faisant plusieurs morts. En souvenir de cette victoire amère, les syndicats européens instituent quelques années plus tard une journée internationale des travailleurs destinée à se renouveler tous les 1er mai. En France, c'est en 1890 que se déroule la première journée de revendication. Dans les cortèges, les ouvriers portent un triangle rouge à la boutonnière. Ces 3 côtés symbolisent le partage du temps entre le travail, le loisir et le sommeil. La citation du jour est signée de l'homme de lettres Yvan Audouard. Le chômage a un seul avantage, les accidents du travail y sont rares. 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

0: C'est l'heure de votre chronique littéraire avec Séverine Gauthier de la médiathèque Jean Roux de Ribérac. Bonjour Séverine.
1: Bonjour.
0: Alors nous poursuivons dans la découverte des BD et des mangas pour ados. Alors aujourd'hui, vous allez nous parler d'un manga qui s'intitule Ion.
1: Alors, pas tout à fait.
0: Si je prends l'envoi. Ah non, c'est pas ça.
1: D'accord. C'est pas grave. C'est un manga qui fait la part belle à l'étrangeté. Donc, il va être beaucoup question d'étrangeté.
0: Très bien.
1: Alors, effectivement, celle de son titre d'abord.
0: Ah.
1: Pour les besoins de cette chronique, j'ai cherché la signification et la prononciation du titre. Donc, cela se dit Yon.
0: Bien sûr.
1: Tout à fait. En bon japonais. Et ça correspond donc au chiffre 4. Voilà.
0: Okay.
1: Ce qui renvoie au nombre final de tomes de cette série, dont deux sont déjà parus et le troisième paraîtra au moment de la diffusion de cette chronique.
0: D'accord.
1: Voilà. Alors, un petit mot à propos de l'autrice et dessinatrice Camille Broutin. Elle est française, non pas japonaise. Mais elle est diplômée de la prestigieuse école des Gobelins à Paris.
0: Ah oui.
1: Section film d'animation. Et cela influence évidemment grandement son dessin. Très inspiré par les animés japonais et leur contexte souvent hors normes, hors normalité, on pressent d'ailleurs que Yon pourrait tout à fait être adapté en série animée, puisque le manga coche toutes les cases de ce genre.
0: Très bien.
1: Camille Broutin avait auparavant signé au dessin seulement une excellente série BD, Fille unique. Série pour ados que nous n'avons malheureusement pas à la médiathèque, mais dont je recommande vivement la lecture avec Becca au scénario.
0: Très bien.
1: Donc revenons à Yon. Étrangeté toujours, donc cette fois celle du contexte. La série se place dans un lieu unique, un internat isolé au sein d'une vaste zone désertée par l'activité humaine. Cet internat est dans un piteux état et le corps et enseignant y est curieusement absent. Les élèves de cet internat sont toutes des filles, certaines présentes depuis des années, qui ont en commun, on le devine, un passé de délinquance. Et qui auraient été placés, voire abandonnés là, par leur famille.
0: D'accord.
1: Étrangeté encore du phénomène qui s'abat brusquement sur cette partie du monde ignorée. Des sphères blanches tombent, et si elles semblent inoffensives, elles ressemblent un petit peu à des balles de golf, en réalité, elles mangent ou absorbent tout ce qu'elles touchent.
0: Ah.
1: Objet ou être vivant.
0: D'accord.
1: Abandonnés à leur sort, les élèves qui n'ont pas eu le temps de fuir doivent donc apprendre à survivre ensemble, alors que chacune tenterait plutôt de faire cavalier seule.
0: Ah oui.
1: C'est notamment le cas de Margot, le personnage principal du manga. Margot est en marge de tout, et en particulier de ses compagnes. Interne depuis 7 ans, elle semble indifférente à son entourage. Elle observe ses camarades comme un scientifique, le frais d'insectes un peu gênant, mais finalement insignifiant. Pourtant, Margot démontre rapidement de réelles aptitudes à la survie, et notamment trouve ce qui pourrait être la seule arme capable de repousser les sphères blanches. Bientôt, les antagonismes se creusent entre les leaders autoproclamés, pardon, les filles apeurées qui ont perdu tout repère, et Margot, électron libre, contrainte à l'union pour survivre. On peut voir dans ce décor une gigantesque métaphore de l'adolescence et de ses tourments. L'étrangeté des corps qui changent, des rapports aux autres qui se brutalisent, des repères qui se perdent et qui évoluent, et puis des caractères qui s'affirment ou qui s'affadissent. Yon s'inscrit d'ailleurs dans une collection combo chez Dargaud qui est conçue pour le public ado, grand ado, à travers des titres dont la forme et le fond s'adressent particulièrement à ce public exigeant.
0: Est-ce que je peux encore le lire ?
1: Oui,
0: d'accord.
1: Bien sûr. Ne serait-ce que pour se rappeler quelques souvenirs voilà, d'une époque qui était riche en contradictions et en complications.
0: Très bien, merci beaucoup Séverine et à la semaine prochaine.
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0: Bonjour, au programme de votre soirée télé de ce vendredi 1er mai sur TF1, Masked Singer, la saison 9 du divertissement présenté par Camille Combal. Sur France 3, la carte au trésor, divertissement présenté par Cyril Ferraud, entre les eaux de la Dordogne et celles de la Garonne. Le terrain de jeu de cet épisode s'étend à travers des paysages riches et variés. Sur M6, Pékin Express au royaume des dragons, divertissement présenté par Stéphane Rothenberg. Sur France 2, Tropique et Criminel, série avec Sonia Roland. Sur France 5, Et la fête continue, film réalisé par Robert Guédigan. Alors qu'un immeuble s'est effondré rue d'Aubagne à Marseille, Rosa, une infirmière proche de la retraite, prépare avec d'autres militants une liste de gauche pour se lancer dans la prochaine élection municipale. Sur TFX, Everest, film avec Jack Gyllenhaal, inspiré d'une désastreuse tentative d'ascension de la plus haute montagne du monde. Everest suit deux expéditions distinctes. Et puis sur Arte, Je ne me laisserai plus faire, téléfilm avec Yolande Moreau et Laure Calamy. Très belle soirée télé à tous.
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1: Bonjour à tous, c'est Gianni, on se retrouve pour vos idées de sorties. Dimanche 3 mai à la salle des fêtes de Montmoreau, t'es dansant avec l'orchestre Cédric Bergougnou de 14h30 à 19h30. C'est 12 euros l'entrée avec pâtisserie et boissons offertes. C'est organisé par l'association Les Bouchons du Bonheur. Info et réservation au 07 71 68 92 65. Dimanche 24 mai au Parc des Expos de Marsac, journée loto organisée par l'association Les Amis du Pain et animée par Lionel avec 2 fois 18 parties à 14h30 et à 20h30. Attention, 410 gagnants avec une place de concert offerte à droite, à gauche, en face et derrière chaque gagnant. 28 500 euros de lot et de cartes cadeaux. Une voiture 5 portes à gagner, une cuisine équipée tout inclus, une climatisation, un VTT électrique et bien d'autres lots à corps. Réservation au 06 81 43 89 26. Et voilà, c'était vos idées de sortie. Si vous voulez retrouver toutes ces informations, c'est sur le site internet de Liberté FM. Et si vous aussi vous organisez une manifestation que vous souhaitez la diffuser sur notre antenne, c'est à contact@libertefm.fr. Et sur ce, moi je vous souhaite de passer une agréable journée.
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0: Répliquez-vous, l'émission des ressources humaines sur Liberté FM avec Christophe Rougeat, consultant. Bonjour Christophe.
1: Bonjour Christian, bonjour à toutes et à tous.
0: Alors aujourd'hui, on ouvre une série d'émissions sur le management et on commence par une idée très ancrée, celle du manager idéal. On a tous une image en tête, quelqu'un de charismatique, inspirant, sûr de lui. Toi tu dis, Christophe, que cette image est non seulement fausse, mais qu'elle peut être dangereuse. Alors peux-tu nous dire en quoi elle est fausse, voire même dangereuse ?
1: Oui, je vais le prendre le temps parce que c'est vraiment structurant pour la suite. Cette image du manager idéal, elle est séduisante parce qu'elle simplifie quelque chose de complexe. Elle nous donne un repère qui est facile pour les uns et pour les autres, quelqu'un qui dégage ça et qui fera du coup un bon manager.
0: Ouais.
1: Sauf que dans la réalité, ça fonctionne pas réellement comme ça.
0: Mmh.
1: Chez Réplique, on intervient régulièrement dans des entreprises où les managers ont été choisis justement parce que dégageaient du charisme et une certaine énergie.
0: Mmh.
1: Mais je pense à une entreprise industrielle qu'on a accompagnée récemment.
0: Mmh.
1: Le dirigeant avait promu un chef d'équipe parce qu'il était basé sur ces critères-là.
0: Okay.
1: Une personne très à l'aise à l'oral, très respectée techniquement.
0: Oui.
1: Sauf que, donc sur papier, tout était aligné.
0: Mmh.
1: Sauf que quelques mois après, les tensions ont commencé à monter dans l'équipe.
0: Ah oui.
1: Et pourquoi ? Bah, tout simplement parce qu'il n'arrivait pas à poser un cadre clair.
0: Mmh.
1: Il évitait les conflits.
0: Ouais.
1: Et surtout, il continuait à fonctionner comme un expert, pas comme un manager.
0: Mmh.
1: Donc, il était plus sur le terrain qu'à analyser ce qui se passait dessus.
0: Ah oui.
1: Donc on avait quelqu'un de très impressionnant, mais pas du tout structurant. Et ça, c'est typiquement le décalage entre l'image et la réalité.
0: Oui, donc ce que tu dis, c'est qu'on confond ce qui se voit et ce qui se fait réellement.
1: Effectivement, on peut confondre la vitrine et le fonctionnement réel.
0: Oui.
1: Et c'est humain, hein, parce que ce qui est visible, ça rassure.
0: Oui.
1: Quelqu'un qui parle bien, qui va avoir de l'assurance,
0: bien
1: qui prend de la place, on se dit naturellement, il va savoir gérer.
0: Mmh.
1: Mais le management, c'est beaucoup de choses invisibles.
0: Et
1: par exemple, il faut savoir recadrer un collaborateur en difficulté.
0: Bien sûr.
1: Ce n'est pas quelque chose de spectaculaire, mais il faut savoir le faire.
0: Et
1: c'est fondamental. On a accompagné par exemple une structure aussi où un manager n'osait pas faire de retour négatif.
0: Mmh.
1: Donc il voulait être apprécié et résultat, au bout de 6 mois, l'équipe était complètement désorganisée.
0: Ouais.
1: Il y a certaines personnes qui faisaient n'importe quoi et les plus investis étaient en train de décrocher. Donc ce manager avait toutes les qualités visibles, mais pas celles qu'il lui fallait pour pouvoir manager correctement. Et ça détruit une équipe beaucoup plus vite que le manque de charisme.
0: Et oui, manager de l'humain, c'est pas donné à tout le monde. Alors du coup, ces erreurs de perception, elles impactent directement les décisions de recrutement ou de promotion.
1: Oui, énormément, et souvent sans que les dirigeants en aient conscience. On va recruter quelqu'un parce qu'il fait bonne impression, on se dit il a le bon profil, mais on ne creuse pas assez les compétences managériales réelles.
0: Mmh.
1: Je donne un autre exemple très concret d'une PME qu'on accompagne, qui avait promu un excellent technicien en tant que responsable d'équipe, donc il était très compétent, c'est vrai, et très rigoureux, mais dès qu'il est passé manager, il s'est mis à tout contrôler, à repasser derrière les uns les autres pour voir comment il fonctionnait, à corriger en permanence.
0: Ouais.
1: Et pourquoi ? Parce qu'il avait du mal à accepter que les autres fassent différemment que lui.
0: Ouais.
1: Et résultat, les collaborateurs ont perdu en autonomie, en confiance.
0: Mmh.
1: Et lui, il s'est épuisé.
0: Okay.
1: Quand on travaille avec lui, en bossant sur son rôle de manager, il nous a dit quelque chose de très fort. J'ai l'impression d'être devenu mauvais alors que j'étais très bon avant.
0: Ah.
1: Et en réalité, il n'était pas mauvais. C'est juste qu'il n'était pas préparé à ce nouveau rôle.
0: Ouais, ouais. Il y a donc une vraie rupture entre être bon dans son métier et être un bon manager.
1: Oui, et cette notion, elle est souvent très sous-estimée.
0: Mmh.
1: C'est même le cœur du problème. On va penser évolution, alors qu'on est clairement sur un changement de métier.
0: Mmh,
1: et cette confusion, ça crée énormément de souffrance.
0: Mmh,
1: On voit régulièrement des managers qui arrivent en formation avec cette phrase « Je ne comprends pas, avant ça allait bien, maintenant je suis en difficulté.
0: Ouais. »
1: Et en investiguant, on se rend compte qu'ils ont parlé, ils ont gardé leur ancien réflexe.
0: Mmh.
1: Ils produisent, ils contrôlent, ils interviennent, mais ils ne pilotent pas, ils ne développent pas, ils ne structurent pas. Or, c'est ça le vrai rôle du manager.
0: Mmh. Alors si cette vision est fausse, comment est-ce qu'on redéfinit un bon manager aujourd'hui ?
1: Bah, il faut revenir à quelque chose de beaucoup plus concret et de beaucoup plus utile.
0: Mmh.
1: Un bon manager, ce n'est pas quelqu'un qui va impressionner, c'est quelqu'un qui va plutôt sécuriser, qui va faire progresser ses collaborateurs. Et quand je parle de sécuriser, ça veut dire créer un cadre clair.
0: Ouais.
1: Et ça, c'est fondamental.
0: Mmh.
1: Dans toutes les entreprises qu'on accompagne, quand il y a des tensions, quand il y a du désengagement, on trouve presque toujours le même problème de cadre.
0: Ouais.
1: Et les règles n'étant pas claires, les attentes ne sont pas explicites et les décisions ne sont pas expliquées. Et ça génère de l'incertitude.
0: Tu peux illustrer ça pour nos auditeurs avec un cas concret, s'il te plaît.
1: Je pense à une entreprise de service où les collaborateurs se plaignaient d'un manque d'autonomie. Le dirigeant disait « je ne comprends pas, je leur laisse beaucoup de liberté
0: ».
1: En réalité, il n'y avait pas de cadre clair.
0: Ah oui.
1: Chacun faisait à sa manière, avec ses propres règles.
0: Oui.
1: Et ça crée des tensions en permanence. Quand on a travaillé avec le manager pour clarifier les rôles, les responsabilités,

0: Vous êtes bien sur Liberté FM et vous écoutez l'émission Répliquez-vous, l'émission des ressources humaines. Alors aujourd'hui, nous parlons du mythe du manager idéal. Alors nous avons vu dans un premier temps qu'un bon technicien n'est pas forcément un bon manager. Un manager doit savoir notamment fixer des cadres, mais il doit également savoir faire grandir ses collaborateurs. Christophe, tu voulais nous donner un exemple?
1: Effectivement, on a un manager qu'on accompagnait qui avait tendance à répondre immédiatement dès qu'un collaborateur venait le voir avec un problème. Mmh. On lui a donc proposé de changer une chose. Poser systématiquement une question avant de répondre. Du style, qu'est-ce que tu en penses? Qu'est-ce que tu proposes? Au début, c'était vraiment inconfortable pour lui. Mmh. Il avait l'impression de ne pas faire son job parce qu'il voulait vraiment aider ses collaborateurs. Et au bout de quelques semaines, il nous a dit, ils viennent moins me voir, mais ils sont beaucoup plus efficaces. En réalité, il avait développé leur autonomie. Il a appris à grandir plutôt que de faire le pompier en permanence.
0: Ok. Et donc, être un bon manager, c'est aussi accepter de ne pas être au centre.
1: Mais c'est exactement ça. Le manager doit savoir sortir du bac à sable et pas être dans le bac à sable en train de jouer avec les autres. Mmh. Et c'est souvent difficile parce qu'il faut accepter de perdre une forme de contrôle et parfois même une forme de reconnaissance.
0: Et est-ce que tout le monde peut devenir un bon manager ?
1: Oui, mais il faut être accompagné. Mmh. Le management, c'est quelque chose qui s'apprend et surtout, ça se travaille dans la durée. Ce qu'on dit souvent chez nous en interne, c'est que manager, c'est un métier d'ajustement permanent. Ouais. Il n'y a pas vraiment de recette magique ni miracle. Il y a surtout des principes, des outils qu'on doit pouvoir adopter et adapter en fonction des situations. Et donc, c'est une posture qui est à construire.
0: Et cette posture, elle passe par quoi ?
1: Elle parle de la lucidité, être capable de se regarder fonctionner, prendre du recul, demander du feedback et accepter de se remettre en question.
0: Ce n'est pas toujours simple.
1: Non, mais par contre, c'est vraiment indispensable. Je vais donner un dernier exemple, un dirigeant qu'on

0: la compagnie qui a accepté de faire un 360 degrés avec ses équipes. Okay. Donc on a posé des questions à ses différents collaborateurs sur comment ils vivaient le management en interne et comment ils percevaient. On lui a demandé à lui aussi de s'auto-évaluer et puis on a confronté les visions. Donc il était persuadé d'être quelqu'un de très clair dans ses attentes. Okay. Et les retours, à l'inverse, ont été très très différents. Mmh. Les salariés disaient ne pas comprendre les priorités. Et ça a été vraiment un choc pour lui, ce qui lui a permis du coup de progresser et d'aller d'avant.
1: D'accord. Et si on devait tirer un enseignement pour les entreprises qui nous écoutent?
0: J'ai envie de dire qu'il faut arrêter de chercher le manager idéal. Ça n'existe pas.
1: Okay.
0: Et commencer à construire des managers plutôt efficaces. Mm-hmm. Ça passe par de meilleurs critères de sélection. Okay. Et surtout par de l'accompagnement. Comme je le disais précédemment, le management, c'est quelque chose qui peut s'apprendre. Il suffit d'être formé. Et c'est pas parce qu'on est un super bon technicien qu'on va être un bon manager. Parce que la posture, elle est complètement différente. Mm-hmm. On ne demande pas les mêmes choses. Donc c'est pas une évolution, c'est un changement de métier.
1: Ouais.
0: Et donc il faut que les entreprises l'entendent pour pouvoir faire évoluer leurs salariés.
1: Mm-hmm. Et qu'est-ce qu'on peut dire aux managers alors?
0: Bah, accepter justement qu'ils ne sont pas parfaits, qu'ils sont juste des êtres humains et qui ont aussi des moments sympas et des points forts et puis des axes d'amélioration, mais par contre être exigeant sur leur volonté de progression.
1: Une dernière idée forte, Christophe, pour conclure.
0: Oui, le bon manager n'est pas celui qui impressionne au premier regard, c'est celui dont l'équipe fonctionne bien au quotidien, et ça ne se voit pas toujours au début, et ça par contre ça change tout.
1: Merci Christophe, et la semaine prochaine, eh bien, on vous parlera du fameux feeling. Mais en attendant, on va rappeler les coordonnées de réplique pour que celles et ceux qui souhaitent approfondir la question puissent le faire, Christophe.
0: En effet, vous pouvez nous joindre au 05 64 13 98 00 par internet sur notre site www.replique.com et nos réseaux sociaux et également par mail contact@replique.com.
1: Parfait, merci beaucoup Christophe.
0: Merci Christian, merci tout le monde.
1: Et donc à la semaine prochaine pour la suite.
0: À la semaine prochaine.

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0: Dordogne, le magazine du Conseil départemental sur Liberté FM. Bonjour, soyez les bienvenus. Je vous propose d'écouter des échanges autour du développement durable et de l'environnement en session du Conseil départemental avec la présentation d'un rapport par Pascal Bourdeau, vice-président de la transition écologique, élu du Périgord vert non trôné.
1: L'environnement, c'est le dossier 23, c'est Monsieur Bourdeau.
2: Oui. Donc ça concerne la direction de l'environnement et du développement durable en investissement et fonctionnement. Donc pour rappel, la DEDD met en place deux compétences directes qui sont données par la loi, à savoir l'aménagement foncier et la politique des espaces naturels sensibles, mais aussi elle gère les enveloppes du fonds chaleur, qui est pour le compte de l'ADEME, et aussi la responsabilité et la sécurité de la gestion des ouvrages hydrauliques, et de ce fait assume certaines dépenses qui sont jugées nécessaires et voire obligatoires. Enfin, elle bénéficie des recettes, que ce soit en investissement pour les dépenses en faveur de la biodiversité et de la continuité écologique, mais aussi en fonctionnement pour les études donc, et pour l'animation du contrat de chaleur renouvelable. Donc, je vais commencer par le premier service concerné par la direction, à savoir donc, le service des milieux naturels et de la biodiversité. Donc, en section de fonctionnement, qui est pour la plupart donc, des montants concernent l'habillement, le petit équipement, les prestations de services, les études, les honoraires et la réception pour 393 000 euros. Le plus gros, donc, c'est les prestations de services qui concernent les travaux préparatoires aux vidanges donc, de nos étangs, l'exploitation et la surveillance des barrages, l'animation pour les sites, l'assistance technique aux naturalistes. Et aussi donc les contrats sur Natura 2000, etc., etc. En ce qui concerne les études, donc ce qui vous est proposé, c'est de poursuivre l'étude sur le nouveau modèle de gestion de retenue demi-allée avec l'élaboration du schéma départemental des ENS. Donc ça, c'est pour un montant de 110 000 euros. En ce qui concerne les participations, on participe à 6 structures, notamment le CAUE pour un montant de 820 000 euros. Le CAUE, donc le Conseil d'architecture et d'urbanisme et d'environnement, est financé par le reversement d'une partie de la part départementale de la taxe d'aménagement. On participe aussi aux 3 établissements de bassin que vous connaissez, à savoir Épidor, Épidro et le PTB Charente. On participe aussi donc au parc naturel Périgord-Limousin et enfin à l'Agence régionale de la biodiversité et de la Nouvelle-Aquitaine. Tout ça pour un montant de 1 095 547. Enfin, les subventions que nous attribuions à l'animation en milieu aquatique n'existent plus. En effet, nous avons annoncé, annoncé donc l'aide de fonctionnement pour la GEMAPI est supprimée. Donc ça nous fait une économie de 40 000 euros. En ce qui concerne les recettes du service, donc les recettes correspondent à 61 375 qui doivent être perçus pour l'agence de l'eau, pour le solde et l'aide à l'étude pour la nouvelle gestion du barrage de Mialet. En investissement, en ce qui concerne les investissements directs, donc on a des investissements directs pour les ouvrages hydrauliques pour un montant de 364 000 en crédit de paiement et 155 000 en autorisation de programme. Ça concerne plus particulièrement les travaux de drainage du barrage de Mialet, la maîtrise d'ouvrage de Roufiac et de la Gémaille qui sont en cours, la mise en place d'une vanne amont à Roufiac, la maintenance et la mise en conformité des ouvrages à Mialet, la pose de piézomètres complémentaires à la Gémaille et Petit Homme, la réfection de la crête du barrage de Roufiac et les maintenances diverses sur les travaux que nous avons finis à l'étang des Cygnes qui sont donc en amont du lac de Saint-Estèphe. Pour les espaces naturels et la biodiversité, le département mène des actions de protection et de gestion donc en faveur de ces sites naturels. Donc tout ça, donc nous avons pour un montant de 139 962,46 euros en crédit de paiement et 290 600 euros en AP. L'ensemble des dépenses d'études, d'acquisition ou d'aménagement liées à la biodiversité, aux continuités écologiques, aux milieux naturels et à l'accueil du public dans les espaces naturels sensibles sont valorisés par la taxe d'aménagement. En ce qui concerne l'investissement indirect, le département apporte donc des aides financières aux maîtres d'ouvrage privés, que ce soit les associations, pour les actions en faveur de la biodiversité. Tout ça pour un montant donc de 205 499 en crédit de paiement et 135 000 en autorisation de programme. Le service de l'eau assure un rôle d'expertise à l'animation qui complète les actions engagées par d'autres partenaires que sont l'Agence technique départementale, le SMDE, les EPETB dont je vous ai parlé tout à l'heure, et permet au département d'animer donc le comité départemental de l'eau Dordogne-Périgord, qui est une instance de réflexion, de coordination, de débat autour des questions de l'eau. Le dernier thématique était sur les cyanobactéries. Donc, pour rappel, ce service donc poursuit l'acquisition des connaissances et participe aussi à l'ingénierie territoriale d'accompagnement financier des collectivités dans le cadre de la contractualisation. Donc, le budget est donc essentiellement un budget de fonctionnement. Et pour ce faire, donc, les dépenses du service s'élèvent à 90 000 euros. Ça concerne donc le suivi, par exemple, des eaux souterraines avec le BRGM pour 53 760 euros, le suivi des stations d'épuration et des sites départementaux avec le SATES et le laboratoire départemental d'analyse et de recherche pour 20 000 euros, la maintenance des systèmes d'assainissement des services départementaux pour 15 000 euros et enfin les frais divers pour 1 240 euros, ce qui fait un total de 90 000 euros. Il convient dans cette même délibération, d'approuver la convention à intervenir entre le département de la Dordogne et le Bureau des recherches géologiques et minières, donc le BRGM, concernant le programme de recherche des nappes souterraines pour l'année 2026, pour un montant donc de 53 760 euros. Nos participations, donc la seule participation attribuée, c'est l'ATD SATES, pour un montant de 134 000 euros. Les subventions donc que nous allouons sont des subventions pour le BRGM à hauteur de 8 000 euros, 4 000 euros sur l'exercice 2026 et 4 000 euros sur l'année 2027 pour l'accompagnement d'un projet de la réalisation d'un guide des curiosités géologiques de la Dordogne, que ce soit donc au niveau technique, scientifique et touristique. On abonde aussi sur le fonctionnement et les recettes, donc sur les recettes de l'agence, avec les recettes de l'agence de l'eau pour permettre donc sur l'assainissement collectif, non collectif, avec les KTRZ et tout ça, les études de sol, et aussi la redevance donc de Périgord Nontronné pour 3 400 euros. En investissement, on n'a plus d'investissement parce que l'opération Oscar qui avait été abondée a été abandonnée. En ce qui concerne le dernier donc service, ça concerne le service d'aménagement d'espace et de la transition énergétique. Les actions proposées doivent permettre donc de développer les actions en faveur de la transition énergétique et de la lutte contre le changement climatique et de l'économie circulaire, avec la mise en œuvre du BGES, on en a parlé souvent dans cet hémicycle, avec le contrat de chaleur renouvelable qu'on a signé avec l'ADEME, de conforter et de développer la politique foncière départementale, je vais en parler un peu plus précisément dans la suite de ce rapport. Donc il vous est proposé de concrétiser ces actions donc par un fonctionnement en ce qui concerne les dépenses du service pour 165 000 euros, hors DPRM. Ça concerne plus précisément tout ce qui est déchets sur nos sites, par exemple donc le marché des collègues des déchets sur le Grand Périgueux, la taxe ITEO, les déchets de la redevance spéciale, le contrat

0: Il n'y aura aucune nouvelle étude préalable sur 2026. Donc, il est proposé donc, de lancer aussi une étude de faisabilité pour la production d'énergie renouvelable sur le site naturel départemental de Mialet et de Roufiac. Ça concerne donc la pose de panneaux photovoltaïques sur la digue de l'étang et aussi de voir un petit peu ce qu'on pourrait faire avec donc, la chute et donc avoir un peu d'hydroélectricité. Donc, le crédit de paiement pour cette étude est de 40 000 euros. Enfin, il est proposé d'abandonner la prise en charge des études de lutte contre les incendies, donc pour un montant de 36 000 euros. C'est long, je m'excuse, mais on a trois services, donc je poursuis. Donc c'est un total de 450 000 euros de crédit de paiement et une réduction d'AP de 105 000 euros qui vous est proposée. En ce qui concerne les investissements indirects, le département apporte des subventions donc aux communes pour les travaux à connexes engagés à la suite des AFAF, aux particuliers pour le financement des échanges amiables de parcelles agricoles et forestières dans un objectif de regroupement foncier, aux propriétaires forestiers dans le cadre du plan pluriannuel forêt-bois et enfin aux associations dans le cadre d'appels à projets sur l'économie circulaire. Donc, vous avez les montants. Ça concerne le nouveau plan départemental de forêt-bois 2024-2027. Il est proposé de voter une AP de 42 000 euros et un crédit de paiement de 67 620 euros et 15 000 euros pour donc les projets d'appel à projets économie circulaire. Les dépenses de contrat de chaleur renouvelable. Donc sur le contrat que nous avions donc fait sur le contrat de développement territorial qui s'est achevé 2022-2024, il vous est proposé donc de voter un crédit de paiement de 666 430 8 euros. Et enfin, vous le savez, le département a été retenu dans le nouvel appel à candidature sur le CRC-CCRT 2025-2028, qui est le contrat de chaleur renouvelable territorial. Il est à nouveau donc opérateur pour le compte de l'ADEME, avec ses deux partenaires qui sont institutionnels, que sont le SDA24 et la FDQMA. Et donc, il vous est proposé d'inscrire 350 000 euros de crédit de paiement pour le nouveau contrat. Enfin, les recettes donc sur le contrat chaleur renouvelable en crédit de paiement pour les deux contrats. Donc, il vous est proposé de voter une recette de 1 000 081 euros de crédit de paiement. Et donc, voilà ce que je voulais dire sur l'ensemble des services. Et je remercie moi aussi à mon tour la direction donc de l'environnement et développement durable pour tout le travail qu'ils réalisent. Et je dis aussi que nous avons un avis favorable à l'unanimité des quatrième et première commissions.
1: C'était très long, je m'excuse. Mes chers collègues, y a-t-il des questions sur un dossier extrêmement lourd et long? Alors, monsieur Dobbels.
2: Ah oui, c'était pour...
3: Oui, juste dire qu'au titre des dotations qui sont versées au nom de l'ATD du CAE, donc je me déporte de ce dossier. Juste attirer aussi l'attention quand même sur la problématique de la taxe d'aménagement, puisque c'est ce qui finance principalement le CAE. Et alors, je regrette qu'on n'ait pas le trésorier aujourd'hui présent au niveau de la DGFiP, mais ça fait plusieurs fois qu'on demande à la DGFiP de nous expliquer quelles sont les modalités de calcul et de reversement, puisqu'on sait que les modalités de calcul et notamment le report de 2 ans font que pendant 2 ans on avait moins de TA. Sauf qu'aujourd'hui on est quasiment sur 4 ans sur lesquels on a très peu de reversement de taxes aménagement. Et malgré nos demandes d'explication auprès de la DGFiP, nous n'avons aucune explication ni sur les modalités qui seront mises en œuvre pour essayer de récupérer ces versements qui n'ont pas été faits. Voilà. Donc aujourd'hui, on met en difficulté à la fois les CAUE de l'ensemble au niveau national, mais principalement également au niveau départemental. Je remercie quand même le département, en tout cas, de soutenir le CAUE, puisque vous reversez le montant que l'on attendait malgré l'absence de TA. Et malheureusement, on n'a pas d'explication sur les sommes qui devraient nous être versées.
1: Alors, c'est une excellente question. Moi, je me tourne vers nos deux sénateurs. Est-ce que vous avez raté les amendements à la loi de finances? Mais est-ce qu'on ne pourrait pas co-signer? Moi, je suis prêt à co-signer avec vous deux et le président du CAUE. On pourrait faire un courrier commun au ministre de l'Économie et des Finances, parce que ce qui s'est passé, c'est qu'on faisait payer la taxe d'aménagement avant le début des travaux. Bon, donc, on a encaissé. L'État encaissé. À partir du moment où il a dit, ça sera quand la fin des travaux sera constatée. Ben, les gens, ils traînent pour remplir le papier de fin de travaux. Un enfant comprendrait ça. Il suffit de connaître un tout petit peu les Français. Et résultat des courses, ça a complètement

0: déstabiliser les entrées qu'on a et le CAUE. Donc, est-ce que vous seriez d'accord, M. Fournier, pour préparer un courrier commun ? Qui c'est l'ADF ?
1: Département de France.
0: Alors, l'ADF envisage un recours, mais nous, on pourrait faire un courrier, président de département, les parlementaires, président de CAUE.
2: Tu regarderas les paysages. Maison finie habitée, pas crépiture. Tu restes avec des tuiles,
3: oui, tout à
2: une
3: fait.
2: Maison avec des
3: ça
2: tuiles.
3: Ça dure très longtemps.
2: Et ils tiennent, ils gagnent un an ou deux, c'est fou, hein.
4: Les maires peuvent demander le certificat d'achèvement
5: des travaux. Oui, alors le problème il est là, c'est que normalement, on devrait avoir la déclaration d'achèvement de travaux qui intervient dans un délai. Le problème c'est qu'aujourd'hui, une fois de plus encore, on demande aux communes de faire le boulot de l'État.
6: Non mais Stéphane,
0: le délai.
4: Le chantier d'achèvement de travaux, aucun maire ne le demande.
0: Alors, quel est le délai ? Quel est le délai ? Monsieur Chabrerou ? Monsieur Chabrerou ? Quel est le délai ? Bon, est-ce que vous voulez bien vous taire, s'il vous plaît ? Je voudrais vous poser une question collective. Quel est le délai pour l'achèvement des travaux ?
7: 2 ans.
0: Est-ce que quelqu'un peut me répondre ?
7: 2 voire 3, c'est prorogé.
0: Alors, Mme Ducrot, vous dites ?
7: Si, on peut le demander. Bon. Non, mais...
0: Écoutez,
7: on peut demander...
0: Vos réponses sont aussi confuses que la situation. Donc, je voulais prouver par là que la méthode, c'est de revenir au paiement avant le début des travaux. Sinon, on n'y arrivera jamais. Jamais. Oui, mais nous, on l'est pénalisé indirectement.
7: Bien sûr.
0: Donc, on est d'accord sur ce courrier. On va se rapprocher de l'ADF. On fera le même, d'ailleurs. Hein.
5: Effectivement, on souhaite que ce soit après travaux, parce que la problématique, c'est que quand c'est avant travaux, l'État fait payer par avance, et si les travaux ne se font pas, il faut rembourser, et il n'aime pas rembourser.
0: Bon.
8: Écrit en janvier au gouvernement, dont j'attends la réponse. Et Serge, je peux dire, des amendements ont été déposés au niveau de la loi de finances, et ils ont été refusés.
0: Avant qu'il y ait Internet et tous les moyens de télécommunication, tout se faisait à la main et ça marchait. Et aujourd'hui, on ne peut plus rien faire parce qu'on n'a pas le temps et on ne peut pas, etc.
9: C'est
0: pas exagéré quand même. Alors, mes chers collègues, à part cette remarque, est-ce que vous êtes d'accord pour accepter le dossier 23 présenté par M. Bourdeau ? Pas d'abstention, pas de vote contre, il est adopté.
10: Voilà pour ces échanges autour de l'environnement et de la transition écologique. Merci d'avoir suivi ce rendez-vous d'info sur Liberté FM. On se retrouve la semaine prochaine avec un tout autre sujet. C'était Dordogne, le magazine du conseil départemental sur Liberté FM.

0: Bonjour, au programme de votre soirée télé de ce vendredi 1er mai sur TF1, Masked Singer, la saison 9 du divertissement présenté par Camille Combal. Sur France 3, la carte au trésor, divertissement présenté par Cyril Ferraud, entre les eaux de la Dordogne et celles de la Garonne. Le terrain de jeu de cet épisode s'étend à travers des paysages riches et variés. Sur M6, Pékin Express au royaume des dragons, divertissement présenté par Stéphane Rothenberg. Sur France 2, Tropique et Criminel, série avec Sonia Roland. Sur France 5, Et la fête continue, film réalisé par Robert Guédigan. Alors qu'un immeuble s'est effondré rue d'Aubagne à Marseille, Rosa, une infirmière proche de la retraite, prépare avec d'autres militants une liste de gauche pour se lancer dans la prochaine élection municipale. Sur TFX, Everest, film avec Jake Gyllenhaal, inspiré d'une désastreuse tentative d'ascension de la plus haute montagne du monde. Everest suit deux expéditions distinctes. Et puis sur Arte, Je ne me laisserai plus faire, téléfilm avec Yolande Moreau et Laure Calamy. Très belle soirée télé à tous.
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1: Voici les titres du journal de midi de ce samedi 2 mai 2026. Monde agricole, retard d'écarissage des éleveurs confrontés à une situation sanitaire préoccupante. Mobilisation du 1er mai en Dordogne, une participation en hausse pour défendre ce jour.

0: férié symbolique. Trafic de stupéfiants, 1 kg de drogue a été découvert dans un immeuble du centre-ville de Périgueux. Fait divers, un poids lourd accidenté à Font-Roc, la circulation était perturbée sur la RD 933 et un autre accident a causé 2 blessés légers après une sortie de route à Nanteuil-Aurillac de Bourzac. Côté météo, selon Météo France, des risques d'orage sont annoncés pour tout le Périgord. Nous sommes d'ailleurs en vigilance jaune pour ce risque. Les températures oscilleront de 20 à 22 degrés. Bonjour à toutes et à tous. À Marnac, une éleveuse de brebis attend depuis plus d'une semaine l'enlèvement d'un animal mort sur son exploitation. Comme elle, de nombreux agriculteurs du département sont confrontés à d'importants retards d'écarissage depuis plusieurs jours. En cause, une grève des chauffeurs de la société Sopa, basée dans le Cantal, qui assure la collecte des carcasses dans l'est de la Dordogne. Selon les professionnels, près d'un tiers des éleveurs du département seraient touchés. L'éleveuse concernée avait effectué sa demande dès le 23 avril, alors qu'habituellement, les enlèvements interviennent sous 2 à 3 jours. Une semaine plus tard, la carcasse est toujours présente sur place. Elle a décrit une situation devenue difficilement supportable, évoquant des nuisances importantes liées aux odeurs et à des risques sanitaires, notamment l'attraction d'animaux sauvages. Elle a également souligné les conséquences pour son environnement proche, notamment la présence d'un gîte exploité par sa famille. Face à cette situation, la préfecture de la Dordogne a pris un arrêté de réquisition le 28 avril, afin d'assurer la continuité du service public et de limiter les risques pour la salubrité. Les chauffeurs ont repris leur tournée dès le lendemain, mais un important retard s'est accumulé. Au début du week-end prolongé, 84 exploitations étaient toujours en attente d'un enlèvement, dont 49 au-delà du délai légal fixé à 4 jours. Pour tenter de résorber ce retard, la préfète Marie Aubert a autorisé exceptionnellement la circulation des camions d'écarissage le 1er mai, ainsi que durant le week-end. Les services de l'État indique rester pleinement mobilisé pour éviter toute dégradation des conditions sanitaires. Cependant, des incertitudes demeurent. Le président de la Chambre d'agriculture de Dordogne, Rémi Dumort, a indiqué que d'autres départements concernés par les tournées de l'entreprise n'ont pas pris de mesures similaires. Selon lui, cette situation pourrait empêcher les camions d'assurer correctement leur collecte. Plusieurs centaines de personnes ont manifesté ce vendredi 1er mai à Bergerac et Périgueux à l'occasion de la fête du travail. Dans le détail, environ 400 personnes étaient recensées à Bergerac selon les syndicats, contre 350 d'après la police. À Périgueux, ils étaient près d'un millier selon les organisations syndicales et 750 selon les autorités. La mobilisation apparaît en hausse par rapport à l'an dernier, une participation plus importante qui pourrait s'expliquer par le contexte particulier entourant cette édition de 2026. En effet, la défense du caractère chômé du 1er mai, récemment remis en question par le gouvernement, était au cœur des revendications. Après plusieurs semaines de débats, l'exécutif a finalement suspendu pour l'instant, une proposition de loi visant à autoriser le travail ce jour-là dans certains secteurs, notamment les commerces, les boulangeries et les fleuristes. Du côté syndical, cette journée reste un symbole fort. Christophe Lavignery, secrétaire général de la CGT à Bergerac, a rappelé que le 1er mai constitue le seul jour de l'année où les salariés peuvent ne pas travailler tout en étant rémunérés et qu'il représente à ce titre un marqueur important des luttes sociales. Il a également estimé qu'il était essentiel de préserver ce principe. Quelques heures après un coup de filet visant un réseau de trafiquants dans l'agglomération de Périgueux, une nouvelle découverte liée aux stupéfiants a eu lieu mardi 28 avril en soirée. Selon plusieurs témoignages, près d'un kilo de drogue a été retrouvé dans les halls d'un immeuble situé au pied de la cathédrale Saint-Front sur la place Mauvard. Cette découverte aurait été faite par la brigade anticriminalité de nuit en marge d'un contrôle. D'après les riverains, les faits se sont déroulés vers 22h30 lorsqu'un équipage de police contrôlait un conducteur d'un véhicule stationné devant l'immeuble. Le témoin a indiqué avoir aperçu d'autres occupants dans la voiture avant que celle-ci ne quitte les lieux sans verbalisation. Une trentaine de minutes plus tard, plusieurs habitants ont été sollicités via leur interphone. Une résidente a expliqué ne pas avoir répondu, craignant une tentative malveillante avant d'apprendre par la suite qu'il s'agissait des forces de l'ordre cherchant à accéder à l'immeuble. Les circonstances exactes de la présence de cette drogue dans une résidence habituellement calme reste inconnue. Sur place, certains habitants disent observer des allées et venues régulières en soirée et expriment un sentiment d'insécurité croissant. Un accident de la route s'est produit ce vendredi 1er mai, peu avant 7h30, sur la commune de Font-Roc, près d'Aimay. Un semi-remorque transportant des bouteilles d'eau s'est couché sur le flanc, en contrebas de la route de Bergerac, la départementale 933. Le chauffeur du véhicule a été légèrement blessé. Avant l'arrivée des secours, un réserviste de la police nationale de la Dordogne a pris l'initiative de réguler la circulation sur cet axe fréquenté. Aux alentours de 11h, la marchandise a été transbordée vers un autre poids lourd dépêché sur place. Pendant toute la durée de l'intervention, les gendarmes ont mis en place une circulation alternée. Une déviation a ensuite été instaurée peu avant midi afin de permettre l'intervention d'un dépanneur chargé de relever le camion accidenté à l'aide d'une grue. Un autre accident de la circulation s'est produit vendredi 1er mai, peu avant 19h15, sur la commune de Nanteuil-Aurillac de Bourzac. Selon les premiers éléments, un conducteur circulant sur la départementale 100 a perdu le contrôle de son véhicule. La voiture a ensuite effectué plusieurs tonneaux avant de s'immobiliser. Trois personnes se trouvaient à bord au moment des faits. Deux d'entre elles, une femme de 24 ans et un homme de 28 ans, ont été légèrement blessés. Les sapeurs-pompiers intervenus depuis Mareuil-en-Périgord et Villebois-Lavalette ont pris en charge les victimes avant de les transporter vers le centre hospitalier d'Angoulême.
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0: Dans l'après-midi, selon Météo France, les risques d'orage sont annoncés pour tout le Périgord. Nous sommes d'ailleurs en vigilance jaune pour ce risque. Les températures oscilleront de 20 à 22 degrés. Le vent soufflera du sud avec une force de 10 à 15 km/h. Et dans la soirée, les risques d'orage sont maintenus. Les températures baisseront autour des 15-16 degrés. Le soleil disparaîtra à l'horizon à 21h05. Et pour conclure ce bulletin météo de ce samedi midi sur Liberté FM, place à la sagesse populaire et littéraire, on dit « pluie de mai, grandit l'herbette, mais c'est signe de disette ». Une manière de rappeler que si la nature profite de l'eau printanière, l'excès peut aussi nuire aux récoltes. Autre dicton, c'est à la Saint-Antonin que vend son vin le malin. Soulignant que le bon timing fait souvent toute la différence, le proverbe du jour nous met en garde « qui tout convoite, tout perd ». Une invitation à la mesure et à la lucidité. Enfin, cette réflexion de William Shakespeare. Il y a des gens qui n'embrassent que des ombres. Cela ne possède que l'ombre du bonheur. Une belle manière de rappeler que courir après les illusions éloigne du vrai bonheur.
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0: Merci à toutes et à tous de votre fidélité. Très bon après-midi à l'écoute de Liberté FM. N'hésitez pas à retrouver et réécouter les podcasts réalisés tout au long de la semaine par toute l'équipe. Et rendez-vous ce soir à 19h pour votre prochain journal.

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1: Bonjour, au programme de votre soirée télé de ce vendredi 1er mai sur TF1, Mask Singer, la saison 9 du divertissement présenté par Camille Combal. Sur France 3, la carte au trésor, divertissement présenté par Cyril Ferraud, entre les eaux de la Dordogne et celles de la Garonne. Le terrain de jeu de cet épisode s'étend à travers des paysages riches et variés. Sur M6, Pékin Express au royaume des dragons, divertissement présenté par Stéphane Rothenberg. Sur France 2, Tropique et Criminel, série avec Sonia Roland. Sur France 5, Et la fête continue, film réalisé par Robert Guédiguian. Alors qu'un immeuble s'est effondré rue d'Aubagne à Marseille, Rosa, une infirmière proche de la retraite, prépare avec d'autres militants une liste de gauche pour se lancer dans la prochaine élection municipale. Sur TFX, Everest, film avec Jack Gyllenhaal, inspiré d'une désastreuse tentative d'ascension de la plus haute montagne du monde. Everest suit deux expéditions distinctes. Et puis sur Arte, Je ne me laisserai plus faire, téléfilm avec Yolande Moreau et Laure Calamy. Très belle soirée télé à tous.
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1: Bonjour à tous, c'est Gianni, on se retrouve pour vos idées de sorties. Samedi 2 mai à la salle des fêtes de Ménesplé à 20h45, Mégaloto du foot animé par le club avec deux parties spéciales et de nombreux lots à gagner comme un bon d'achat de 250€, 3 bons d'achat de 100€ et plein d'autres bons d'achat encore. Réservation au 06 07 35 20 70. Dimanche 3 mai à la salle des fêtes de Montmoreau, thé dansant avec l'orchestre de Cédric Bergougnou de 14h30 à 19h30, c'est 12€ l'entrée avec pâtisserie et boissons offertes. C'est organisé par l'association Les Bouchons du Bonheur. Info et réservation au 07 71 68 92 65. Dimanche 24 mai au Parc des Expos de Marsac, journée loto organisée par l'association Les Amis du Pain et animée par Lionel avec 2 fois 18 parties à 14h30 et à 20h30. Attention, 410 gagnants avec une place de concert offerte à droite, à gauche, en face et derrière chaque gagnant. 28 500€ de lots et de cartes cadeaux. Une voiture 5 portes à gagner, une cuisine équipée tout inclus, une climatisation, un VTT électrique et bien d'autres lots à corps. Réservation au 06 81 43 89 26. Et voilà, c'était vos idées de sortie. Si vous voulez retrouver toutes ces informations, c'est sur le site internet de Liberté FM. Et si vous aussi vous organisez une manifestation que vous souhaitez la diffuser sur notre antenne, c'est à contact@libertefm.fr. Et sur ce, moi je vous souhaite de passer une agréable journée. On

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0: Bonjour à toutes et bonjour à tous et bienvenue dans votre rendez-vous hebdomadaire, votre émission Les Petites Voix de la Liberté. Fabien avec vous et pour ce samedi 2 mai, je suis avec les enfants du centre de loisirs de Verteillac, les Piaf. Comment ça va ?
1: Bien, ça va.
0: Alors, autour de la table, on retrouve Jules, Gabriel, Yona, Noélie et Jules. Et je n'ai pas de tic du langage, on a bien deux Jules. Un Jules à ma gauche, un Jules à ma droite. Bon, vous allez bien ?
2: Oui.
0: Alors, aujourd'hui, on se retrouve sur une thématique que vous avez choisie, à savoir la thématique du sport. Mais avant tout, est-ce que vous pourriez, on fait un petit tour de table pour se présenter, et est-ce que vous pourriez nous parler de quelque chose qui vous passionne, pas forcément du sport, puisqu'on va le développer dans la thématique, mais quelque chose qui vous plaît de manière générale, ça peut être, je ne sais pas moi, qu'est-ce qui vous passionne justement? C'est ça que je voudrais savoir. Gabriel par exemple, il y a quoi qui te passionne au-delà du sport?
3: Moi, j'aime bien lire et dessiner.
0: Tu lis quoi, par exemple ?
3: Moi, je lis One Piece.
0: One Piece, alors c'est un manga ou c'est...
3: C'est un manga, oui.
0: Le manga, je crois que ça se lit...
3: Oui.
0: Dans le... Et tu nous expliques ?
3: En fait, un manga, c'est une BD.
0: Oui.
3: Originaire des pays asiatiques. Et du coup, ça se lit à l'envers. Et il y a... Dans la plupart des mangas, il n'y a pas forcément de couleurs. C'est en noir et blanc.
0: D'accord, donc ça se lit à l'envers, ça veut dire qu'au lieu de prendre le livre de gauche à droite, on le prend de droite à gauche.
3: Effectivement.
0: C'est ça. Donc tu nous as dit la lecture, et quoi d'autre ?
3: Et le dessin.
0: Et le dessin, tu dessines quoi ?
3: Un peu de tout, honnêtement, des personnages, des objets, tout ce qu'on peut avoir au quotidien.
0: D'accord, super, merci beaucoup pour cette présentation. Jules, qu'est-ce qui te passionne ? Au-delà du sport.
4: J'aime bien lire et...
0: Tu lis quoi, par exemple ? Oui ?
4: Des livres de la bibliothèque qu'on ramène à la maison.
0: La bibliothèque d'où ?
4: De celle.
0: D'accord. Donc tu prends des livres régulièrement ? Tu les gardes combien de temps, en général ?
4: 2 semaines.
0: Ouais. Et après, tu le ramènes. Donc, t'en as lu beaucoup ?
4: Oui.
0: Tu lis quoi comme genre de livre ?
4: Des livres souples.
0: Avec des images un peu ?
4: Oui.
0: D'accord. Super. Yona, qu'est-ce que tu aimes ?
5: Dessiner et lire.
0: Dessiner aussi ? Tu dessines quoi ?
5: Plein de choses.
0: Plein de choses ? Des animaux ?
5: Oui.
0: Parce qu'on avait déjà fait, ben, on s'est rencontré quand même déjà 3 fois, je crois, deux ou trois fois, et tu nous avais dit justement dans une émission que c'était les animaux qui te passionnaient bien.
5: Oui.
0: Donc tu en as des animaux à la maison ?
5: Oui.
0: Tu as quoi comme animaux ?
5: Un chien et un chat.
0: Un chien et un chat, d'accord. Et de temps en temps, quand vous sortez, tu vas voir les animaux comme des chevaux
5: Non.
0: Non ? Bon, mais écoute, hein. En tout cas, tu aimes les animaux. Super. Et Noélie, qu'est-ce que...
6: J'aime bien lire et dessiner.
0: Lire et dessiner aussi ? Ben dis donc, vous êtes studieux. Tu lis quoi comme livre ?
6: Tintin et Nana et Mortel Adèle.
0: Alors, c'est des livres pour enfants ?
6: C'est des BD.
0: C'est des BD. D'accord, super. Et Jules, notre deuxième Jules, alors, qu'est-ce que tu aimes bien ?
7: J'aime bien lire.
0: Lire aussi ?
7: Et dessiner.
0: Et dessiner ? Tu dessines quoi ?
7: Bah, un peu... des animaux.
0: Des animaux ?
7: Et des joueurs de foot.
0: Et des joueurs de foot ? D'accord, donc tu fais le dessin et après tu le coloris ?
7: Oui.
0: D'accord, super. Super, super, super. Ah ben c'est bien. Et sinon, donc, au-delà de ça, ça fait... Je pense un bail qu'on ne s'est pas vu. Il y a eu les vacances entre-temps.
2: Oui.
0: Et alors, qu'est-ce que vous avez fait? Est-ce que certains d'entre vous étaient au centre de loisirs pendant les vacances?
3: Un petit peu, oui. De 2, 3, 4 jours.
0: Et vous avez fait quoi au centre de loisirs alors?
3: Au centre de loisirs, on a été jouer dans le pré qui est en bas.
0: Oui.
3: On a été dans le bois en haut.
0: Ah oui, alors ça, je sais que il me semble que vous nous aviez dit, vous faites même des cabanes.
3: Oui, on fabrique le bois, enfin on fabrique le bois,
0: vous construisez dans la forêt, en vous aidant du bois qu'il y a là-bas.
3: Exactement.
0: Et là, vous en avez fait une de cabane?
3: Là, actuellement, on crée des petits groupes et on se fait la cabane, donc il y a plusieurs cabanes. Et oui, il y a des cabanes qui sont malheureusement détruites et il y a des cabanes qui sont toujours construites qu'on a gardées.
0: Eh oui, génial. Donc là, vous les construisez et vous allez pouvoir en profiter même pendant l'été, alors.
3: Si entre-temps, elles ne tombent pas.
0: S'il n'y a pas une tempête.
3: Et on pourra en profiter sur l'été, même au-delà du centre. Hein.
0: Mais oui.
3: J'en connais qui, des fois, passent par là et vont jouer dans le bois.
0: Ils vont jouer vers les cabanes. Les filles, vous étiez au centre pendant les vacances?
7: Non, on était chez notre père.
0: Ah, c'était dans quelle commune? Dans quelle ville il habite?
7: À Toulouse.
0: À Toulouse. Et vous avez fait quoi à Toulouse? Vous avez fait des petites sorties?
7: Oui.
0: Vous êtes allé où, tu t'en souviens?
7: À Pitchoun Park.
0: Ah, comment tu dis?
7: À Pitchoun Park.
0: Il y a quoi là-bas, Pitchoun Park?
7: Il y a des trampolines, plein de jeux.
0: Plein de jeux.
7: Il y a plein de jeux.
0: D'accord, super, super. Et c'était un bon moment?
7: Oui.
0: Bon, parfait. Jules et Jules, vous étiez au centre de loisirs pendant les vacances?
7: Oui, moi j'y ai été 2 jours.
0: 2 jours? T'as fait quoi pendant les 2 jours?
7: On a construit des cabanes dans les bois.
0: Pareil, ouais, vous étiez donc activité cabane. Et vous avez fait un peu de cuisine ou pas?
4: Moi j'étais pas au centre.
0: Tu n'y étais pas? Tu étais où pendant les vacances?
4: Chez mes grands-parents.
0: Ils habitent où, tu sais?
4: À Condette.
0: D'accord. C'était sympa?
4: Oui.
0: Vous avez fait des petites sorties? Vous avez fait quelque chose?
4: Oui.
0: Vous avez fait quoi?
4: On a été voir des cousins à papy. On a été au jeu gonflable.
0: Waouh! C'était des bonnes vacances, quoi.
4: Oui.
0: Ah, super.
3: La cuisine, souvent, on faisait des gaufres ou des crêpes, ça a été beaucoup ça.
0: Ah voilà, pour préparer les goûters. Oui. Parce que quand je suis arrivé là, notamment, donc c'était les petits qui étaient en train de préparer des gâteaux au fromage. Oui. Alors gâteau, c'est au fromage blanc. Et puis, pendant qu'on était en train d'installer le studio, hein, on a senti les bonnes odeurs. Hein.
7: Ah oui, c'était...
0: C'est dommage que je ne sois pas là pour le goûter. Donc c'est super, ben vous avez quand même pas mal d'activités. Sinon les mercredis là, vous faites quoi en ce moment au centre?
7: On fait des choses bien.
0: Vous faites quoi? Du dessin, des jeux, des...
7: On fait des activités.
0: Quoi comme activité?
7: La

0: que moi.
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2: Bonjour à tous, c'est Gianni, on se retrouve pour vos idées de sorties. Samedi 2 mai à la salle des fêtes de Ménesplé à 20h45, Mégaloto du foot animé par le club avec deux parties spéciales et de nombreux lots à gagner comme un bon d'achat de 250€, 3 bons d'achat de 100€ et plein d'autres bons d'achat encore. Réservation au 06 07 35 20 70. Dimanche 3 mai à la salle des fêtes de Montmoreau, thé dansant avec l'orchestre Cédric Bergougnou de 14h30 à 19h30, c'est 12€ l'entrée avec pâtisserie et boissons offertes. C'est organisé par l'association Les Bouchons du Bonheur. Info et réservation au 07 71 68 92 65. Dimanche 24 mai au Parc des Expos de Marsac, journée loto organisée par l'association Les Amis du Pain et animée par Lionel avec 2 fois 18 parties à 14h30 et à 20h30. Attention, 410 gagnants avec une place de concert offerte à droite, à gauche, en face et derrière chaque gagnant. 28 500€ de lots et de cartes cadeaux. Une voiture 5 portes à gagner, une cuisine équipée tout inclus, une climatisation, un VTT électrique et bien d'autres lots à corps. Réservation au 06 81 43 89 26. Et voilà, c'était vos idées de sortie. Si vous voulez retrouver toutes ces informations, c'est sur le site internet de Liberté FM. Et si vous aussi vous organisez une manifestation que vous souhaitez la diffuser sur notre antenne, c'est à contact@libertefm.fr. Et sur ce, moi je vous souhaite de passer une agréable journée.
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0: Bonjour, au programme de votre soirée télé de ce vendredi 1er mai sur TF1, Mask Singer, la saison 9 du divertissement présenté par Camille Combal. Sur France 3, la carte au trésor, divertissement présenté par Cyril Ferraud, entre les eaux de la Dordogne et celles de la Garonne. Le terrain de jeu de cet épisode s'étend à travers des paysages riches et variés. Sur M6, Pékin Express au royaume des dragons, divertissement présenté par Stéphane Rothenberg. Sur France 2, Tropique et Criminel, série avec Sonia Roland. Sur France 5, Et la fête continue, film réalisé par Robert Guédiguian. Alors qu'un immeuble s'est effondré rue d'Aubagne à Marseille, Rosa, une infirmière proche de la retraite, prépare avec d'autres militants une liste de gauche pour se lancer dans la prochaine élection municipale. Sur TFX, Everest, film avec Jack Gyllenhaal, inspiré d'une désastreuse tentative d'ascension de la plus haute montagne du monde. Everest suit deux expéditions distinctes. Et puis sur Arte, Je ne me laisserai plus faire, téléfilm avec Yolande Moreau et Laure Calamy. Très belle soirée télé à tous.
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1: Bonjour à tous, c'est Gianni, on se retrouve pour vos idées de sorties. Samedi 2 mai à la salle des fêtes de Ménesplé à 20h45, Mégaloto du foot animé par le club avec deux parties spéciales et de nombreux lots à gagner comme un bon d'achat de 250€, 3 bons d'achat de 100€ et plein d'autres bons d'achat encore. Réservation au 06 07 35 20 70. Dimanche 3 mai à la salle des fêtes de Montmoreau, thé dansant avec l'orchestre Cédric Bergougnou de 14h30 à 19h30. C'est 12€ l'entrée avec pâtisserie et boissons offertes. C'est organisé par l'association Les Bouchons du Bonheur. Info et réservation au 07 71 68 92 65. Dimanche 24 mai au Parc des Expos de Marsac, journée loto organisée par l'association Les Amis du Pain et animée par Lionel avec 2 fois 18 parties à 14h30 et à 20h30. Attention, 410 gagnants avec une place de concert offerte à droite, à gauche, en face et derrière chaque gagnant. 28 500€ de lots et de cartes cadeaux, une voiture 5 portes à gagner, une cuisine équipée tout inclus, une climatisation, un VTT électrique et bien d'autres lots à corps. Réservation au 06 81 43 89 26. Et voilà, c'était vos idées de sortie. Si vous voulez retrouver toutes ces informations, c'est sur le site internet de Liberté FM. Et si vous aussi vous organisez une manifestation que vous souhaitez la diffuser sur notre antenne, c'est à contact@libertefm.fr. Et sur ce, moi je vous souhaite de passer une agréable journée.
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1: Bonjour à tous, c'est Gianni, on se retrouve pour vos idées de sorties. Samedi 2 mai à la salle des fêtes de Ménesplé à 20h45, Mégaloto du foot animé par le club avec deux parties spéciales et de nombreux lots à gagner comme un bon d'achat de 250€, 3 bons d'achat de 100€ et plein d'autres bons d'achat encore. Réservation au 06 07 35 20 70. Dimanche 3 mai à la salle des fêtes de Montmoreau, thé dansant avec l'orchestre Cédric Bergougnou de 14h30 à 19h30, c'est 12€ l'entrée avec pâtisserie et boissons offertes. C'est organisé par l'association Les Bouchons du Bonheur. Info et réservation au 07 71 68 92 65. Dimanche 24 mai au Parc des Expos de Marsac, journée loto organisée par l'association Les Amis du Pain et animée par Lionel avec 2 fois 18 parties à 14h30 et à 20h30. Attention, 410 gagnants avec une place de concert offerte à droite, à gauche, en face et derrière chaque gagnant. 28 500€ de lots et de cartes cadeaux. Une voiture 5 portes à gagner, une cuisine équipée tout inclus, une climatisation, un VTT électrique et bien d'autres lots à corps. Réservation au 06 81 43 89 26. Et voilà, c'était vos idées de sortie. Si vous voulez retrouver toutes ces informations, c'est sur le site internet de Liberté FM. Et si vous aussi vous organisez une manifestation et que vous souhaitez la diffuser sur notre antenne, c'est à contact@libertefm.fr. Et sur ce, moi je vous souhaite de passer une agréable journée.

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1: Voici les titres du journal du soir de ce samedi 2 mai 2026. Bilan de délinquance, cambriolage en hausse en 2025, un pic en fin d'année en Dordogne. Emploi à Périgueux, un job dating 100% féminin organisé sur le terrain de rugby. OVNI, une étrange lumière dans le ciel périgourdin, le phénomène semble élucidé. Fait divers, un poids lourd accidenté à Font-Roc, la circulation était perturbée sur la RD 933 et un autre accident a causé deux blessés légers après une sortie de route à Nanteuil-Auriac de Bourzac. Côté météo, selon Météo France, dans la soirée, les risques d'orage sont maintenus. Nous sommes toujours en vigilance jaune pour cela. Les températures baisseront autour des 15-16 degrés. Bonsoir à toutes et à tous. Les gendarmes de la compagnie de Périgueux ont dressé le bilan de leur activité pour l'année 2025 dans les 109 communes de leur secteur. Une augmentation des cambriolages a été constatée particulièrement au mois de décembre, période marquée par les fêtes de fin d'année. Selon le commandant de la compagnie, Vianney Pote, cette recrudescence s'est toutefois atténuée à la fin du mois de décembre et au début du mois de janvier, après une hausse notable des faits sur cette période. Il précise que deux vagues d'interpellations de groupes de cambrioleurs ont permis un retour à une situation plus calme, même si les militaires poursuivent activement leur investigation pour élucider des affaires encore en cours. Ce bilan a été également l'occasion de présenter aux élus une cartographie des zones les plus touchées. Les cambriolages se concentrent principalement aux abords de la D6089, de la départementale 3 et de la nationale 21. Au total, le nombre de cambriolages a augmenté de 17,2% en 2025 par rapport à l'année précédente. Les autorités rappellent enfin qu'en cas d'effraction, il est essentiel de ne rien toucher avant l'arrivée des gendarmes afin de préserver les indices, notamment les traces ADN et les empreintes, souvent déterminantes pour identifier les auteurs. À Périgueux, le stade Francis Rongeras accueillera mercredi 6 mai une opération inédite en région. Le club de rugby local, le CA Périgueux, s'associe à France Travail pour organiser un événement baptisé du stade vers l'emploi entièrement dédié aux femmes. Objectif, recruter autrement. Une vingtaine d'entreprises et une centaine de candidates sont attendues pour participer à cette journée placée sous le signe du sport et de l'emploi. Le matin, les participantes et les recruteurs prendront part à des activités sportives en équipe constituée de manière anonyme afin de favoriser les échanges sans a priori. L'après-midi, après moment convivial, les rencontres se poursuivront sous forme de job dating. Cette initiative met l'accent sur les qualités humaines comme l'esprit d'équipe et le savoir-être plutôt que sur le seul parcours professionnel. Les organisateurs expliquent également vouloir contribuer à faire évoluer les mentalités et à réduire les stéréotypes liés au genre dans le monde du travail. Les inscriptions se font en ligne sur le site de France Travail en recherchant Périgueux. De nombreux habitants de Dordogne ont observé ce 1er mai vers 22h une mystérieuse trace lumineuse dans le ciel. Le phénomène visible notamment à Notre-Dame de Sagnac, Montagrier, Saint-Astier, Périgueux, Ribérac ou encore Gardonne n'a duré que quelques instants mais a suscité de nombreuses interrogations. Un témoin habitant de Notre-Dame de Sagnac a décrit un point lumineux accompagné d'une traînée visible pendant environ 2 minutes avant de disparaître, évoquant une scène à la fois surprenante et impressionnante. Selon le site spécialisé en astronomie Explora, il ne s'agissait ni d'une météorite, ni d'une étoile filante, ni d'un objet volant non identifié, mais du dégazage du second étage d'une fusée Falcon 9 de SpaceX, accompagné de son train de satellites. Des explications confirmées par des spécialistes locaux, le président de l'association Astro 24 basée à Saint-Médard-de-Mussidan indique qu'un lancement de 29 satellites Starlink a bien eu lieu en Floride le 1er mai en début d'après-midi, ce qui correspond avec le décalage horaire à l'observation en France. Même constat du côté de la section astronomie du FLEP de Coulonnier qui souligne que ce type de phénomène est courant mais particulièrement visible ce soir-là en raison d'un ciel dégagé. Ce train de satellites lié à la mission Starlink 1038 a ainsi survolé la France en soirée. L'expansion des gaz en haute altitude explique la formation de cette impressionnante traînée lumineuse. Un accident de la route s'est produit ce vendredi 1er mai, peu avant 7h30 sur la commune de Font-Roc près d'Aimay. Un semi-remorque transportant des bouteilles d'eau s'est couché sur le flanc en contrebas de la route de Bergerac, la départementale 933. Le chauffeur du véhicule a été légèrement blessé. Avant l'arrivée des secours, un réserviste de la police nationale de la Dordogne a pris l'initiative de réguler la circulation sur cet axe fréquenté. Aux alentours de 11h, la marchandise a été transbordée vers un autre poids lourd dépêché sur place. Pendant toute la durée de l'intervention, les gendarmes ont mis en place une circulation alternée. Une déviation a ensuite été instaurée peu avant midi afin de permettre l'intervention d'un dépanneur chargé de relever le camion accidenté à l'aide d'une grue. Un autre accident de la circulation s'est produit vendredi 1er mai, peu avant 19h15, sur la commune de Nanteuil-Aurillac de Bourzac. Selon les premiers éléments, un conducteur circulant sur la départementale 100 a perdu le contrôle de son véhicule. La voiture a ensuite effectué plusieurs tonneaux avant de s'immobiliser. Trois personnes se trouvaient à bord au moment des faits. Deux d'entre elles, une femme de 24 ans et un homme de 28 ans, ont été légèrement blessées. Les sapeurs-pompiers intervenus depuis Mareuil-en-Périgord et Villebois-Lavalette ont pris en charge les victimes avant de les transporter vers le centre hospitalier d'Angoulême.
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1: Selon Météo France, dans la soirée, les risques d'orages sont maintenus. Nous sommes toujours en vigilance jaune pour cela. Les températures baisseront autour des 15-16 degrés. Le soleil disparaîtra à l'horizon à 21h05. Dans la nuit de samedi à dimanche, quelques résidus de pluie pourraient tomber sur tout le territoire. Les températures minimales oscilleront de 12 à 14 degrés. Le vent soufflera du sud-est avec une force de 10 à 15 km/h. Après cette accalmie nocturne, les orages devraient à nouveau gronder sur tout le Périgord dimanche matin. Le soleil dardera ses premiers rayons à 6h43. Le mercure affichera des valeurs comprises entre 15 et 17 degrés. Le vent du sud aura une force de 10 à 15 km/h.
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1: Merci à toutes et à tous pour votre écoute. Très belle soirée à l'antenne de Liberté FM. On se retrouve demain, dimanche, à midi, pour votre prochain journal.

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